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0: Avec Amir, à l'imparfaite.
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0: Pour se réveiller ce matin, les meilleurs tubes d'évasion, Angèle Justice ou encore Teddy Swims. Il est 6h, l'info et la météo tout de suite. Bonjour.
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3: Bonjour, bonjour à tous. 14 reprises de feu constatées ce mardi en Gironde. Le feu est malgré tout toujours stabilisé selon la préfète. La SNCF renouvelle toutefois l'annulation des TGV au sud de Bordeaux ce mercredi. Mais 3 communes évacuées dans le secteur vont pouvoir être réinvesties par les habitants. Le Premier ministre Sébastien Lecornu rapporte 162 interpellations depuis le 6 juillet pour des allumages de feu délibérés. 3 personnes ont écopé de prison pour cela dans les Landes. Les restes de 5 nourrissons découverts chez un couple du Vaucluse. Ce lundi, le compagnon de la mère a découvert les ossements de 4 nourrissons et le corps d'un cinquième dans leur domicile d'Orange, après avoir une nouvelle fois découvert sa grossesse tardivement. Il a prévenu la police qui a mené les premières constatations et ouvert une enquête. Le père a indiqué tout ignorer de la situation. La mère est toujours hospitalisée et n'a pas pu être entendue. L'homme qui a blessé 3 femmes au couteau à Paris, sorti de garde à vue pour raisons psychiatriques. Il avait poursuivi et poignardé des passants dans le 17e arrondissement lundi. À l'issue d'un examen de comportement ce mardi, son état de santé a été déclaré incompatible avec la garde à vue, selon le parquet de Paris, qui indique qu'il fait déjà l'objet d'un suivi psychiatrique. À Paris, la tour Montparnasse tombe en morceaux, la mairie s'en mêle. Après une nouvelle chute d'éléments de fenêtres qui n'ont heureusement pas fait de victimes dimanche, le débat sur la rénovation du gratte-ciel est relancé. Le maire de Paris, Emmanuel Grégoire, a réuni ce lundi les principaux copropriétaires en conflit sur le dossier de désamiantage de l'édifice. Un nouveau rendez-vous est prévu à la fin de l'été. 16 départements placés en vigilance orange canicule ce mercredi. Parmi eux, la Gironde et les Landes touchés par les incendies. Et 14 départements de l'Est de la France, du Puy-de-Dôme au territoire de Belfort et la Savoie. L'alerte concerne principalement l'après-midi, durant laquelle le mercure devrait atteindre les 40 degrés localement. 60 autres départements sont en jaune. Et puis, bienvenue chez toi. Les mots de Kylian Mbappé envers Zinedine Zidane, nouveau sélectionneur des Bleus. Ce mardi, la Fédération française de football a officialisé le nom du remplacement de Didier Deschamps pour 4 ans.
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4: Une fois de plus, le soleil va s'imposer sur toute la région, ce qui sera favorable à la montée du mercure. En matinée, déjà 25 degrés à Saint-Quentin, au Havre et à Amiens, 26 sur Compiègne et Troyes, 27 degrés à Versailles, 28 au cœur de Paris. L'après-midi, en moyenne, 30 degrés près des côtes, mais le mercure pourrait osciller entre 34 et 37 degrés dans les terres, voire plus localement. Ce sera la journée la plus chaude de la semaine.
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0: Évasion vous réveille dans toute la région. Angèle Justice à venir.
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0: Bienvenue, nous sommes le mercredi 29 juillet, c'est la journée internationale du tigre. Un tigre bien réveillé visiblement. Journée nationale du rouge à lèvres, bonne fête aux Martes aujourd'hui. Du côté des stars, on a l'anniversaire du champion de F1, Fernando Alonso, 45 ans. Bon anniversaire à Babette.
3: Oui, oui, à la question pourquoi vous exposez vos enfants, elle vous répond parce que mes abonnés me le demandent. Et pourtant, il y a bien un impact et des séquelles pour ces enfants surexposés.
0: Babette, dans C'est à vous, vous l'avez reconnu. Hein. Anne-Elisabeth Lemoine, 56 ans. Bon anniversaire au DJ britannique Carl Cox. 64 ans aujourd'hui. Et puis Orlando souffle ses 90 bougies. Le frère de Dalida. Hein. Vous voulez danser? Eh bien, allez-y, je vous lance un titre, là. Angèle Justice avec What You Want. Un petit peu plus tard dans l'émission, on parlera de la roue de l'été parce que c'est un bon moyen de gagner de très beaux cadeaux sur Évasion. Et puis tout à l'heure à 6h30, le retour de la météo et de l'info. Bon réveil!

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0: 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Jack avec Parapluie et Shakira maintenant sur Évasion.
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0: Vase Lyon, toujours plus de tubes avec dans quelques minutes Corneille Vita ensemble. On va rejoindre ensemble l'horoscope du jour, ce sera à 6h40 et il va faire chaud aujourd'hui, hein. Le point météo, c'est dans quelques instants, juste après vos infos, 6h30 sur Vase Lyon. Bon réveil.
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2: Bonjour, bonjour à tous. 14 reprises de feu constatées ce mardi en Gironde. Le feu est malgré tout toujours stabilisé selon la préfète. La SNCF renouvelle toutefois l'annulation des TGV au sud de Bordeaux ce mercredi. Mais 3 communes évacuées dans le secteur vont pouvoir être réinvesties par les habitants. Le Premier ministre Sébastien Lecornu rapporte 162 interpellations depuis le 6 juillet pour des allumages de feu délibérés. 3 personnes ont écopé de prison pour cela dans les Landes. Les restes de 5 nourrissons découverts chez un couple du Vaucluse. Ce lundi, le compagnon de la mère a découvert les ossements de 4 nourrissons et le corps d'un 5e dans leur domicile d'Orange, après avoir une nouvelle fois découvert sa grossesse tardivement. Il a prévenu la police, qui a mené les premières constatations et ouvert une enquête. Le père a indiqué tout ignorer de la situation. La mère est toujours hospitalisée et n'a pas pu être entendue. L'homme qui a blessé 3 femmes au couteau à Paris, sorti de garde à vue pour raisons psychiatriques. Il avait poursuivi et poignardé des passants dans le 17e arrondissement lundi. À l'issue d'un examen de comportement ce mardi, son état de santé a été déclaré incompatible avec la garde à vue, selon le parquet de Paris, qui indique qu'il fait déjà l'objet d'un suivi psychiatrique. À Paris, la tour Montparnasse tombe en morceaux, la mairie s'en mêle. Après une nouvelle chute d'éléments de fenêtres qui n'ont heureusement pas fait de victimes dimanche, le débat sur la rénovation du gratte-ciel est relancé. Le maire de Paris, Emmanuel Grégoire, a réuni ce lundi les principaux copropriétaires en conflit sur le dossier de désamiantage de l'édifice. Un nouveau rendez-vous est prévu à la fin de l'été. 16 départements placés en vigilance orange canicule ce mercredi. Parmi eux, la Gironde et les Landes touchés par les incendies. Et 14 départements de l'Est de la France, du Puy-de-Dôme au territoire de Belfort et la Savoie. L'alerte concerne principalement l'après-midi, durant laquelle le mercure devrait atteindre les 40 degrés localement. 60 autres départements sont en jaune. Et puis, bienvenue chez toi. Les mots de Kylian Mbappé envers Zinedine Zidane, nouveau sélectionneur des Bleus. Ce mardi, la Fédération française de football a officialisé le nom du remplacement de Didier Deschamps pour 4 ans.
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0: Une fois de plus, le soleil va s'imposer sur toute la région, ce qui sera favorable à la montée du mercure. En matinée, déjà 25 degrés à Saint-Quentin, au Havre et à Amiens, 26 sur Compiègne et Troyes, 27 degrés à Versailles, 28 au cœur de Paris. L'après-midi, en moyenne, 30 degrés près des côtes, mais le mercure pourrait osciller entre 34 et 37 degrés dans les terres, voire plus localement, ce sera la journée la plus chaude de la semaine.
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0: Les tubes de l'été, ils sont là sur Évasion. Très vite, Jérémy Frérot avec Frérot. Cette journée, elle sera chaude, mais pas que. Peut-être qu'elle aura son lot de bonnes surprises. C'est ce qu'on va regarder au niveau astral avec votre horoscope Évasion, 6h40.
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0: Les béliers, tout n'est pas parfait, mais veillez quand même à ne pas devenir trop exigeant avec vos proches. Taureau, on apprécie votre sérieux. Certaines personnes auront tendance à se reposer sur vous. Les gémeaux, soyez forts, calmes, concis. Quelqu'un tentera doucement de prendre votre place. Cancer, aujourd'hui, vous aurez l'impression que tout prend deux fois plus de temps, mais ce n'est qu'une impression. Lion, cette journée ouvre une porte intéressante pour de nouvelles activités, des déplacements, discussions. Vierge, les astres vous invitent à organiser votre emploi du temps. Ne chargez pas trop votre planning. Balance, accordez-vous des moments de répit. Quelques minutes loin des sollicitations, ce sera pas mal. Scorpion, une bonne nouvelle est prévue. En revanche, il faudra tout vérifier pour ne pas vous faire berner. Sagittaire, vous recevez du soutien de la part de vos collègues ou amis et ça va vous aider. Capricorne, essayez de retrouver un peu de stabilité émotionnelle. Une petite escapade serait la bienvenue. Verseau, quelques frictions, mais rien d'insurmontable. Ne pas laisser la nervosité prendre le dessus. Enfin, poisson, les malentendus disparaissent grâce à vous. Votre aura attirera beaucoup de monde.
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0: Parce qu'on peut gagner des cadeaux dans la roue de l'été, on en reparlera tout à l'heure. Et vous pouvez aussi demander un titre à passer à l'antenne, actuel ou ancien. Le tube des auditeurs, c'est chaque soir en semaine, 19h. Vous allez maintenant sur evasionfm.com, menu tube des auditeurs, pour participer. Et peut-être qu'on passera votre choix à l'antenne ce soir. Naïka devant nous, One Track Mind. À 7h, le retour de l'actu sur Evasion.
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0: Le grand réveil évasion, ça continue avec David Guetta, Jennifer Lopez à quelques pas de nous. On fera le point sur les anniversaires de stars et les vôtres, l'éphéméride, après les infos qui arrivent bientôt 7h.
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2: Réveil Évasion, votre petit-déj vitaminé avec Taylor Swift, David Guetta et Jennifer Lopez. On les écoute derrière les infos de 7h.
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4: Bonjour, bonjour à tous. 14 reprises de feu constatées ce mardi en Gironde. Le feu est malgré tout toujours stabilisé selon la préfète. La SNCF renouvelle toutefois l'annulation des TGV au sud de Bordeaux ce mercredi. Mais 3 communes évacuées dans le secteur vont pouvoir être réinvesties par les habitants. Le Premier ministre Sébastien Lecornu rapporte 162 interpellations depuis le 6 juillet pour des allumages de feu délibérés. 3 personnes ont écopé de prison pour cela dans les Landes. Les restes de 5 nourrissons découverts chez un couple du Vaucluse. Ce lundi, le compagnon de la mère a découvert les ossements de 4 nourrissons et le corps d'un 5e dans leur domicile d'Orange, après avoir une nouvelle fois découvert sa grossesse tardivement. Il a prévenu la police, qui a mené les premières constatations et ouvert une enquête. Le père a indiqué tout ignorer de la situation. La mère est toujours hospitalisée et n'a pas pu être entendue. L'homme qui a blessé 3 femmes au couteau à Paris, sorti de garde à vue pour raisons psychiatriques. Il avait poursuivi et poignardé des passants dans le 17e arrondissement lundi. À l'issue d'un examen de comportement ce mardi, son état de santé a été déclaré incompatible avec la garde à vue, selon le parquet de Paris, qui indique qu'il fait déjà l'objet d'un suivi psychiatrique. À Paris, la tour Montparnasse tombe en morceaux, la mairie s'en mêle. Après une nouvelle chute d'éléments de fenêtres qui n'ont heureusement pas fait de victimes dimanche, le débat sur la rénovation du gratte-ciel est relancé. Le maire de Paris, Emmanuel Grégoire, a réuni ce lundi les principaux copropriétaires en conflit sur le dossier de désamiantage de l'édifice. Un nouveau rendez-vous est prévu à la fin de l'été. 16 départements placés en vigilance orange canicule ce mercredi. Parmi eux, la Gironde et les Landes touchés par les incendies. Et 14 départements de l'Est de la France, du Puy-de-Dôme au territoire de Belfort et la Savoie. L'alerte concerne principalement l'après-midi, durant laquelle le mercure devrait atteindre les 40 degrés localement. 60 autres départements sont en jaune. Et puis, bienvenue chez toi. Les mots de Kylian Mbappé envers Zinedine Zidane, nouveau sélectionneur des Bleus. Ce mardi, la Fédération française de football a officialisé le nom du remplacement de Didier Deschamps pour 4 ans.
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2: Une fois de plus, le soleil va s'imposer sur toute la région, ce qui sera favorable à la montée du mercure. En matinée, déjà 25 degrés à Saint-Quentin, au Havre et à Amiens, 26 sur Compiègne et Troyes, 27 degrés à Versailles, 28 au cœur de Paris. L'après-midi, en moyenne, 30 degrés près des côtes, mais le mercure pourrait osciller entre 34 et 37 degrés dans les terres, voire plus localement, ce sera la journée la plus chaude de la semaine.
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0: Bonjour, bienvenue dans le Grand Réveil Évasion. Nous sommes mercredi.
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0: Le 29 juillet aujourd'hui, c'est la journée internationale du tigre. Ah, lui, il se réveille comme ça. Hein. Journée nationale du rouge à lèvres. Bonne fête aux Marthe qui écoutent la radio. Aujourd'hui, du côté des stars, on va souhaiter un bon anniversaire au champion de F1 espagnol, Fernando Alonso, 45 ans. C'est l'anniversaire de Babette.
3: Oui, oui, à la question « Pourquoi vous exposez vos enfants ?», elle vous répond « Parce que mes abonnés me le demandent. » Et pourtant, il y a bien un impact des séquelles pour ces enfants surexposés.
0: 56 ans. Anne-Elisabeth Lemoine, vous l'avez reconnue à l'instant, forcément. 64 ans, c'est l'âge du DJ britannique Carl Cox. Plongeons dans les années 90, là d'un coup, ça fait du bien. Hein. Bon anniversaire à Orlando, le frère de Dalida, 90 ans. C'est fou d'arriver à 90, hein. Bravo. Un coucou à ma Caro qui fête aujourd'hui ses 43 ans. C'est le message de la part de son collègue Chris. Et puis, petit mot aussi d'Anne-Laure qui souhaite un bon courage à toute la profession médicale qu'on embrasse au passage. Vous êtes sur Évasion, c'est le grand réveil avec maintenant pour commencer la journée Taylor Swift, Opalite. Toujours plus de tubes.

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0: En faisant tourner la roue de l'été, vous remportez quelque chose. Alors ça peut être des places de cinéma, mais ça peut être aussi une Nintendo Switch 2. Hein. 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À vous de jouer. Dua Lipa, Angèle et Bruno Mars devant nous sur évasion.
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Il a ambiancé le Stade de France, c'était au mois de juin, Bruno Mars avec I Just Might dans le Grand Réveil Évasion. Alors c'est vrai qu'aujourd'hui avec l'actualité, on a tendance à ne plus trop dire il a mis le feu sur scène parce que bon, ça brûle dans pas mal d'endroits de France, on perd nos forêts, ça c'est très triste. Pour vous donner le sourire, Évasion est là avec Dua Lipa, Angèle tout de suite, Fever. On va rejoindre l'horoscope à 7h40 tout à l'heure. Et puis le point justement sur l'actualité, ce sera à 7h30 sur Évasion.

0: lundi matin, ça y est, on a fait une partie de la semaine et ça c'est cool, ça veut dire que le week-end n'est plus très loin. Bon courage si vous avez du travail, si vous êtes en vacances, profitez-en. Avant votre horoscope, Tame Impala, le point météo et l'actu, 7h30 sur Évasion. Bonjour.
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2: Bonjour, bonjour à tous. 14 reprises de feu constatées ce mardi en Gironde. Le feu est malgré tout toujours stabilisé selon la préfète. La SNCF renouvelle toutefois l'annulation des TGV au sud de Bordeaux ce mercredi. Mais 3 communes évacuées dans le secteur vont pouvoir être réinvesties par les habitants. Le Premier ministre Sébastien Lecornu rapporte 162 interpellations depuis le 6 juillet pour des allumages de feu délibérés. 3 personnes ont écopé de prison pour cela. Dans les Landes. Les restes de 5 nourrissons découverts chez un couple du Vaucluse. Ce lundi, le compagnon de la mère a découvert les ossements de 4 nourrissons et le corps d'un 5e dans leur domicile d'Orange, après avoir une nouvelle fois découvert sa grossesse tardivement. Il a prévenu la police, qui a mené les premières constatations et ouvert une enquête. Le père a indiqué tout ignorer de la situation. La mère est toujours hospitalisée et n'a pas pu être entendue. L'homme qui a blessé 3 femmes au couteau à Paris, sorti de garde à vue pour raisons psychiatriques, il avait poursuivi et poignardé des passants dans le 17e arrondissement lundi. À l'issue d'un examen de comportement ce mardi, son état de santé a été déclaré incompatible avec la garde à vue, selon le parquet de Paris, qui indique qu'il fait déjà l'objet d'un suivi psychiatrique. À Paris, la tour Montparnasse tombe en morceaux, la mairie s'en mêle. Après une nouvelle chute d'éléments de fenêtres qui n'ont heureusement pas fait de victimes dimanche, le débat sur la rénovation du gratte-ciel est relancé. Le maire de Paris, Emmanuel Grégoire, a réuni ce lundi les principaux copropriétaires en conflit sur le dossier de désamiantage de l'édifice. Un nouveau rendez-vous est prévu à la fin de l'été. 16 départements placés en vigilance orange canicule ce mercredi. Parmi eux, la Gironde et les Landes touchés par les incendies. Et 14 départements de l'Est de la France, du Puy-de-Dôme au territoire de Belfort et la Savoie. L'alerte concerne principalement l'après-midi, durant laquelle le mercure devrait atteindre les 40 degrés localement. 60 autres départements sont en jaune. Et puis, bienvenue chez toi. Les mots de Kylian Mbappé envers Zinedine Zidane, nouveau sélectionneur des Bleus. Ce mardi, la Fédération française de football a officialisé le nom du remplacement de Didier Deschamps pour 4 ans.
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0: Une fois de plus, le soleil va s'imposer sur toute la région, ce qui sera favorable à la montée du mercure. En matinée, déjà 25 degrés à Saint-Quentin, au Havre et à Amiens, 26 sur Compiègne et Troyes, 27 degrés à Versailles, 28 au cœur de Paris. L'après-midi, en moyenne, 30 degrés près des côtes, mais le mercure pourrait osciller entre 34 et 37 degrés dans les terres, voire plus localement. Ce sera la journée la plus chaude de la semaine.
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0: Évasion pour se réveiller partout dans la région et même loin de votre domicile si vous nous écoutez sur l'appli. On salue toutes celles et ceux qui sont là déjà en train de se préparer pour aller au travail. Comment va se dérouler la journée? Eh bien la réponse, début de réponse maintenant avec votre horoscope. 7h40 sur Évasion. Juste après on écoutera Joe, End of Beginning.
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0: Les béliers, tout n'est pas parfait, mais veillez quand même à ne pas devenir trop exigeant avec vos proches. Taureau, on apprécie votre sérieux, certaines personnes auront tendance à se reposer sur vous. Les gémeaux, soyez forts, calmes, concis, quelqu'un tentera doucement de prendre votre place. Cancer, aujourd'hui, vous aurez l'impression que tout prend deux fois plus de temps, mais ce n'est qu'une impression. Lion, cette journée ouvre une porte intéressante pour de nouvelles activités, des déplacements, discussions. Vierge, les astres vous invitent à organiser votre emploi du temps, ne chargez pas trop votre planning. Balance, accordez-vous des moments de répit, quelques minutes loin des sollicitations, ce sera pas mal. Scorpion, une bonne nouvelle est prévue, en revanche, il faudra tout vérifier pour ne pas vous faire berner. Sagittaire, vous recevez du soutien de la part de vos collègues ou amis et ça va vous aider. Capricorne, essayez de retrouver un peu de stabilité émotionnelle, une petite escapade serait la bienvenue. Verseau, quelques frictions, mais rien d'insurmontable, ne pas laisser la nervosité prendre le dessus. Enfin Poisson, les malentendus disparaissent grâce à vous, votre aura attirera beaucoup de monde.
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0: Tout à l'heure, dans l'éphéméride, j'avais précisé que c'était la journée du tigre.
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0: Et j'ai Jessica par Facebook qui m'a dit quand t'as mis le son du tigre, ça a fait réagir mon chat. Bah alors, je vais le remettre. Hein. Apparemment, c'est un tigre. Si vous avez des messages à nous envoyer, evasionfm.com. Message d'anniversaire, on prend aussi evasionfm.com et je les lirai chaque matin entre 6h et 9h dans le grand réveil évasion au moment de l'éphéméride. Le retour de l'actu, ce sera à 8h. Côté tube, Alex Warren avec Fever Dream. Bon réveil.
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0: vous avez décidé de partir en vacances aujourd'hui, c'est une bonne décision puisque ça s'annonce bien sur les routes de la région et en France globalement, contrairement à la fin de semaine qui est prévue par Bison Futé. En revanche, il faut avoir la clim parce qu'il va faire très chaud. On reparlera de la météo après l'info de 8h et Temper City arrive sur Évasion.
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2: Table du petit-déj, Ed Sheeran, Martin Garrix, Temper City, vos artistes préférés sur Évasion. Tout de suite, le point sur l'info, 8h.
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4: Bonjour, bonjour à tous. 14 reprises de feu constatées ce mardi en Gironde. Le feu est malgré tout toujours stabilisé selon la préfète. La SNCF renouvelle toutefois l'annulation des TGV au sud de Bordeaux ce mercredi. Le Premier ministre Sébastien Lecornu rapporte 162 interpellations depuis le 6 juillet pour des allumages de feu délibérés. 3 personnes ont écopé de prison pour cela dans les Landes. Les restes de 5 nourrissons découverts chez un couple du Vaucluse. Ce lundi, le compagnon de la mère a découvert les ossements de 4 nourrissons et le corps d'un 5e dans leur domicile d'Orange. Après avoir une nouvelle fois découvert sa grossesse tardivement, il a prévenu la police qui a mené les premières constatations et ouvert une enquête. Le père a indiqué tout ignorer de la situation. La mère est toujours hospitalisée et n'a pas pu être entendue. 924 personnes incarcérées depuis juin pour violences sexuelles sur mineurs. Le ministère de la Justice rapporte une hausse des incarcérations de 134% par rapport à la normale depuis la demande par Gérald Darmanin après l'affaire Liana de revoir l'ensemble des plaintes déposées. 1700 informations judiciaires ont été ouvertes, en hausse de 271% par rapport à la même période en 2025. À Paris, la tour Montparnasse tombe en morceaux, la mairie s'en mêle. Après une nouvelle chute d'éléments de fenêtres qui n'ont heureusement pas fait de victimes dimanche, le débat sur la rénovation du gratte-ciel est relancée. Le maire de Paris, Emmanuel Grégoire, a réuni ce lundi les principaux copropriétaires en conflit sur le dossier de désamiantage de l'édifice. Un nouveau rendez-vous est prévu à la fin de l'été. 16 départements placés en vigilance canicule ce mercredi. Parmi eux, la Gironde et les Landes touchés par les incendies. Et 14 départements de l'Est de la France, du Puy-de-Dôme au territoire de Belfort et la Savoie. L'alerte concerne principalement l'après-midi, durant laquelle le mercure devrait atteindre 40 degrés localement. Et puis, bienvenue chez toi, les mots de Kylian Mbappé envers Zinedine Zidane, nouveau sélectionneur des Bleus. Ce mardi, la Fédération Française de Football a officialisé le nom du nouveau sélectionneur de l'équipe de France. Le mythique numéro 10 des Bleus, Zinedine Zidane, prend la place de Didier Deschamps pour les 4 années à venir.
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2: Une fois de plus, le soleil va s'imposer sur toute la région, ce qui sera favorable à la montée du mercure. En matinée, déjà 25 degrés à Saint-Quentin, au Havre et à Amiens, 26 sur Compiègne et Troyes, 27 degrés à Versailles, 28 au cœur de Paris. L'après-midi, en moyenne, 30 degrés près des côtes, mais le mercure pourrait osciller entre 34 et 37 degrés dans les terres, voire plus localement. Ce sera la journée la plus chaude de la semaine.
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1: Le Grand Réveil Évasion avec dans quelques instants Ed Sheeran, Martin Garrix.
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1: Mercredi 29 juillet, j'espère que vous avez bien dormi. C'est la journée internationale du tigre aujourd'hui. Lui, visiblement, a fait une bonne nuit de sommeil. Journée nationale du rouge à lèvres. La Saint-Marthe. On embrasse les Marthes qui écoutent la radio ce matin. Du côté des stars, c'est l'anniversaire du champion de F1 espagnol Fernando Alonso, 45 ans. L'anniversaire de Babette.
4: Oui, oui, à la question pourquoi vous exposez vos enfants, elle vous répond parce que mes abonnés me le demandent. Et pourtant, il y a bien un impact des séquelles pour ces enfants surexposés.
1: 56 ans pour Anne-Elisabeth Lemoine, que vous avez reconnue. 64 ans, c'est l'âge du Britannique Carl Cox. Et l'anniversaire aujourd'hui d'Orlando aussi. Le frère de Dalida, il a 90 ans. Bravo. Du côté de vos messages, on a celui de Martin qui souhaite un bon anniversaire à son papa. 65 ans pour toi mon papounet, je t'aime fort. On salue aussi Véro au passage. Elle nous écoute dans les Bouches-du-Rhône depuis l'appli mobile Évasion. Ça, ça fait plaisir. Hein. Évasionfm.com pour vos messages. Et la musique s'enchaîne maintenant à Tyrann, Martin Garrix dans le Grand Réveil. Merci de nous avoir choisis.

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0: 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Allez-y ! Clara Luciani et Teddy Swims à suivre.
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0: Vous écoutez Le Grand Réveil Évasion, dans quelques instants Clara Luciani.
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0: Et c'est le moment de faire tourner la roue de l'été. On va participer avec Mégane qui est au téléphone. Salut Mégane.
2: Bonjour.
0: Comment ça va?
2: Ça va très bien et toi?
0: Bah super bien, tu nous écoutes à Viry-Châtillon, enseignante de français dans la vie et enseignante en vacances.
2: Exactement.
0: Tu pars un petit peu ou pas?
2: Oui, là, d'ici quelques jours, à la montagne.
0: Bon, ça va être beau, tu vois, dans quel coin?
2: Vers Châtel, en Haute-Savoie.
0: Waouh, c'est beau la Savoie, j'adore.
2: C'est ça.
0: Très très joli coin. Bon, ce qui serait beau aussi, ce serait de remporter un cadeau, Mégane.
2: Ça serait pas mal.
0: Et il y a plein de choses dans la roue de l'été. Des enceintes Bluetooth, journée en famille, en parc d'attractions, week-end, des soins de plus de 200 euros. La méthode est toute simple, il faut crier stop pour arrêter la roue. C'est à toi, tu me fais le plus beau stop, Mégane.
2: Stop.
0: Un stop intense, court. Et qui porte ses fruits puisque tu vas pouvoir passer une journée en famille à la mer de sable. Bravo Mégane.
2: Super.
0: Bah voilà, tu peux. T'as des enfants ou pas, non?
2: Oui, un petit bébé de 9 mois.
0: Bon, et une journée pour voilà, emmener qui tu veux à la mer de sable. Je t'envoie tes 4 entrées chez toi juste avant de partir en vacances. C'est bien, c'est une bonne nouvelle?
2: C'est une très bonne nouvelle.
0: Bon, en tout cas, profite des vacances et puis je te dis à bientôt sur Évasion, Mégane.
2: Merci beaucoup.
0: Bonne journée. 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Voici Clara Luciani comme prévu avec le reste sur Évasion.

0: Le grand réveil évasion, ça continue avec The Fate of Ophelia de Taylor Swift à quelques pas de nous. Le point météo très vite, l'actualité tout de suite et puis on ira faire un tour du côté astral à 8h40. Votre horoscope signe par signe, c'est Évasion que vous écoutez. Bonjour, bienvenue, 8h30.
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2: Bonjour, bonjour à tous. 14 reprises de feu constatées ce mardi en Gironde. Le feu est malgré tout toujours stabilisé selon la préfète. La SNCF renouvelle toutefois l'annulation des TGV au sud de Bordeaux ce mercredi. Le Premier ministre Sébastien Lecornu rapporte 162 interpellations depuis le 6 juillet pour des allumages de feu délibérés. 3 personnes ont écopé de prison pour cela dans les Landes. Les restes de 5 nourrissons découverts chez un couple du Vaucluse. Ce lundi, le compagnon de la mère a découvert les ossements de 4 nourrissons et le corps d'un 5e dans leur domicile d'Orange. Après avoir une nouvelle fois découvert sa grossesse tardivement, il a prévenu la police qui a mené les premières constatations et ouvert une enquête. Le père a indiqué tout ignorer de la situation. La mère est toujours hospitalisée et n'a pas pu être entendue. 924 personnes incarcérées depuis juin pour violences sexuelles sur mineurs. Le ministère de la Justice rapporte une hausse des incarcérations de 134% par rapport à la normale depuis la demande par Gérald Darmanin après l'affaire Liana de revoir l'ensemble des plaintes déposées. 1700 informations judiciaires ont été ouvertes, en hausse de 271% par rapport à la même période en 2025. À Paris, la tour Montparnasse tombe en morceaux, la mairie s'en mêle. Après une nouvelle chute d'éléments de fenêtres qui n'ont heureusement pas fait de victimes dimanche, le débat sur la rénovation du gratte-ciel est relancé. Le maire de Paris, Emmanuel Grégoire, a réuni ce lundi les principaux copropriétaires en conflit sur le dossier de désamiantage de l'édifice. Un nouveau rendez-vous est prévu à la fin de l'été. 16 départements placés en vigilance canicule ce mercredi. Parmi eux, la Gironde et les Landes touchés par les incendies. Et 14 départements de l'Est de la France, du Puy-de-Dôme au territoire de Belfort et la Savoie. L'alerte concerne principalement l'après-midi, durant laquelle le mercure devrait atteindre 40 degrés localement. Et puis, bienvenue chez toi, les mots de Kylian Mbappé envers Zinedine Zidane, nouveau sélectionneur des Bleus. Ce mardi, la Fédération française de football a officialisé le nom du nouveau sélectionneur de l'équipe de France. Le mythique numéro 10 des Bleus, Zinedine Zidane, prend la place de Didier Deschamps pour les 4 années à venir.
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0: Une fois de plus, le soleil va s'imposer sur toute la région, ce qui sera favorable à la montée du mercure. En matinée, déjà 25 degrés à Saint-Quentin, au Havre et à Amiens, 26 sur Compiègne et Troyes, 27 degrés à Versailles, 28 au cœur de Paris. L'après-midi, en moyenne, 30 degrés près des côtes, mais le mercure pourrait osciller entre 34 et 37 degrés dans les terres, voire plus localement. Ce sera la journée la plus chaude de la semaine.
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0: pendant les vacances. Évasion ne perd pas le contact avec la musique. Et c'est pour savourer encore plus cet été. Je vous propose Corneille Vita ensemble. Un petit peu plus tard, on va rejoindre Shakira, Dai Dai, pour se remettre un peu dans l'ambiance du mondial. Et est-ce que ce sera une victoire ou une journée un petit peu plus compliquée? La réponse tout de suite avec votre horoscope sur Évasion, 8h40. Bienvenue.
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0: Les béliers, tout n'est pas parfait, mais veillez quand même à ne pas devenir trop exigeant avec vos proches. Taureau, on apprécie votre sérieux, certaines personnes auront tendance à se reposer sur vous. Les gémeaux, soyez forts, calmes, concis, quelqu'un tentera doucement de prendre votre place. Cancer, aujourd'hui, vous aurez l'impression que tout prend deux fois plus de temps, mais ce n'est qu'une impression. Lion, cette journée ouvre une porte intéressante pour de nouvelles activités, des déplacements, discussions. Vierge, les astres vous invitent à organiser votre emploi du temps, ne chargez pas trop votre planning. Balance, accordez-vous des moments de répit, quelques minutes loin des sollicitations, ce sera pas mal. Scorpion, une bonne nouvelle est prévue, en revanche, il faudra tout vérifier pour ne pas vous faire berner. Sagittaire, vous recevez du soutien de la part de vos collègues ou amis, et ça va vous aider. Capricorne, essayez de retrouver un peu de stabilité émotionnelle. Une petite escapade serait la bienvenue. Verseau, quelques frictions, mais rien d'insurmontable. Ne pas laisser la nervosité prendre le dessus. Enfin, poisson, les malentendus disparaissent grâce à vous. Votre aura attirera beaucoup de monde.
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0: Les collègues sont partis, vous avez une charge de travail pas possible, bah, vous n'êtes pas seul. Hein.
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0: Alors ce n'est pas la pire semaine à la radio puisque j'ai quand même des collègues à mes côtés, mais c'est vrai que c'est un petit peu plus calme que d'habitude. Courage hein, si vous avez du pain sur la planche comme on dit. Vous voulez passer un petit mot, vous voulez vous manifester sur le WhatsApp Évasion, n'hésitez pas, 07 68 60 50 17. Le retour de l'actu, ce sera à 9h, un nouveau point météo, il va faire chaud aujourd'hui, on va en reparler, et puis Shakira pour la musique Die Die sur Évasion.
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17: c'est un extrait de Daisy et Joseph Kamel.

Le meilleur moyen de commencer la journée, c'est d'écouter Evasion. Vous avez fait le bon choix. Damiano David dans la prochaine heure. Naïka aussi, que des tubes. On va revenir sur les conditions météo. Il va faire chaud aujourd'hui encore. Et puis l'actualité arrive bientôt 9h.

0: C'était un extrait de Offenbach et Star Sailor sur Évasion.
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2: L'été avec Évasion, Damiano David ou encore Naïka pour débuter cette nouvelle heure de tube. On regarde la météo et l'info pour commencer. Bienvenue.
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4: Bonjour, bonjour à tous. 14 reprises de feu constatées ce mardi en Gironde. Le feu est malgré tout toujours stabilisé selon la préfète. La SNCF renouvelle toutefois l'annulation des TGV au sud de Bordeaux ce mercredi. Le Premier ministre Sébastien Lecornu rapporte 162 interpellations depuis le 6 juillet pour des allumages de feu délibérés. 3 personnes ont écopé de prison pour cela dans les Landes. Les restes de 5 nourrissons découverts chez un couple du Vaucluse. Ce lundi, le compagnon de la mère a découvert les ossements de 4 nourrissons et le corps d'un 5e dans leur domicile d'Orange. Après avoir une nouvelle fois découvert sa grossesse tardivement, il a prévenu la police qui a mené les premières constatations et ouvert une enquête. Le père a indiqué tout ignorer de la situation. La mère est toujours hospitalisée et n'a pas pu être entendue. 924 personnes incarcérées depuis juin pour violences sexuelles sur mineurs. Le ministère de la Justice rapporte une hausse des incarcérations de 134% par rapport à la normale depuis la demande par Gérald Darmanin après l'affaire Liana de revoir l'ensemble des plaintes déposées. 1700 informations judiciaires ont été ouvertes, en hausse de 271% par rapport à la même période en 2025. À Paris, la tour Montparnasse tombe en morceaux, la mairie s'en mêle. Après une nouvelle chute d'éléments de fenêtres qui n'ont heureusement pas fait de victimes dimanche, le débat sur la rénovation du gratte-ciel est relancée. Le maire de Paris, Emmanuel Grégoire, a réuni ce lundi les principaux copropriétaires en conflit sur le dossier de désamiantage de l'édifice. Un nouveau rendez-vous est prévu à la fin de l'été. 16 départements placés en vigilance canicule ce mercredi. Parmi eux, la Gironde et les Landes touchés par les incendies. Et 14 départements de l'Est de la France, du Puy-de-Dôme au territoire de Belfort et la Savoie. L'alerte concerne principalement l'après-midi, durant laquelle le mercure devrait atteindre 40 degrés localement. Et puis, bienvenue chez toi, les mots de Kylian Mbappé envers Zinedine Zidane, nouveau sélectionneur des Bleus. Ce mardi, la Fédération Française de Football a officialisé le nom du nouveau sélectionneur de l'équipe de France. Le mythique numéro 10 des Bleus, Zinedine Zidane, prend la place de Didier Deschamps pour les 4 années à venir.
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2: Une fois de plus, le soleil va s'imposer sur toute la région, ce qui sera favorable à la montée du mercure. En matinée, déjà 25 degrés à Saint-Quentin, au Havre et à Amiens, 26 sur Compiègne et Troyes, 27 degrés à Versailles, 28 au cœur de Paris. L'après-midi, en moyenne, 30 degrés près des côtes, mais le mercure pourrait osciller entre 34 et 37 degrés dans les terres, voire plus localement. Ce sera la journée la plus chaude de la semaine.
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0: La musique, c'est toute l'année sur Évasion. Merci de nous rejoindre ce mercredi matin. Peut-être que vous avez envie d'entendre un morceau récent, un titre d'époque. Vous pouvez nous proposer le morceau qui vous fait plaisir sur évasionfm.com dans le menu YouTube des auditeurs. C'est votre rendez-vous, même l'été, à 19h. Évasionfm.com, menu YouTube des auditeurs. Profitez-en. Angèle Justice et David Guetta, Jennifer Lopez. Voilà la suite.
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C'est un tube et forcément vous l'entendez sur Évasion. Si vous voulez entendre aussi un message d'anniversaire qui vous est adressé de la part d'un de vos proches, n'hésitez pas d'ailleurs à dire à vos proches eh bien, de se manifester. Évasionfm.com, on lit vos petits mots à l'antenne le matin entre 6h et 9h dans le grand réveil Évasion. Évasionfm.com, message d'anniversaire ou autre, hein, vous voulez passer un petit coucou à vos collègues de boulot, c'est possible aussi. Je vous propose Miles Smith et Niall Horan, Drive Safe, dans quelques minutes, après Angèle Justice, What You Want sur Évasion. Belles vacances!

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0: 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Amir Alain Parfait et Bruno Mars, I Just Might, toujours plus YouTube sur Évasion.
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0: cocktail rafraîchissant de l'été, c'est Evasion, toujours plus de tubes avec Julien Lib ou encore Alex Warren et puis quelques glaçons. Belle matinée.
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0: Taylor Swift, Hopalite.
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0: Un petit coucou au passage à celles et ceux qui travaillent en ce mois de juillet. Peut-être que vous profitez des vacances, ça c'est le cas de beaucoup, forcément, on est en période. Pour celles et ceux qui préparent les valises, le départ en vacances, ce serait bien de le prévoir là, en ce milieu de semaine, parce que vendredi, ce sera rouge dans le sens des départs, et samedi, journée classée noire dans le sens des départs également, selon Bison Futé. Et il risque d'y avoir du monde sur le bitume. Lily Allen, Temper City, il y a du monde en programmation, et c'est pour vous sur Évasion.
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1: 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Nuit incolore à venir et Tamim Pala, voici Draco.

0: Cyril pour vous accompagner ce matin sur Évasion. Belles vacances à tous. Bienvenue à celles et ceux qui nous découvrent. Un coucou aux vacanciers. Pour être réveillé dans la bonne humeur, on se donne rendez-vous tous les matins, 6h. Hein, le grand réveil Évasion avec votre horoscope, la météo, les infos, de la musique bien sûr et des cadeaux à gagner dans la roue de l'été. On en reparle dans la prochaine heure. Charlotte Cardin à venir et Teddy Swims.
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0: musicale estivale. C'est Vasillon que vous écoutez avec Ed Sheeran, Martin Garrix ou encore la voix de Shakira pour commencer. Die Die.
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1: 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À venir, Calogero en apesanteur et voici Naïka One Track Mind sur Évasion, bel été.
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0: Les clims et les ventilateurs tournent à fond, ça y est, on est dans cette nouvelle vague de chaleur. J'espère que vous avez de quoi vous rafraîchir, de quoi vous mettre à l'ombre et surtout de quoi écouter Évasion, hein, parce que ça c'est encore meilleur avec Corneille Vita dans les prochaines minutes. Ensemble, la voix de Jérémy Frérot aussi. Frérot, maintenant sur Évasion, toujours plus de tubes en été.
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0: ensemble, Corneille Vita sur Évasion, la radio familiale. 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Comme ça, on reste ensemble tout l'été. Pierre Garnier, avant midi, l'horizon et David Guetta. 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

0: monde, je vous souhaite un bon mercredi après-midi sur Évasion. Bienvenue avec Ed Sheeran à suivre après Temper City.
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0: Amour toujours avec Clara Luciani.
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0: Et tout à l'heure, on fera tourner la roue de l'été, coffret beauté, enceinte connectée, place de cinéma ou encore week-end romantique à remporter. 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Et en attendant vos messages, le retour de toujours plus de tubes avec Teddy Swims et Sean Paul sur Évasion.
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Le titre qui donne le sourire, Pharrell Williams avec Happy sur Evasion. J'espère que vous êtes happy en ce mercredi après-midi, peut-être en vacances. Profitez bien avec toujours plus de tubes. Voici Taylor Swift, The Fate of Ophelia sur Evasion.

0: le regretté Jimmy Cliff, I Can See Clearly Now sur Evasion. Je vous souhaite un bon après-midi avec Shakira tout de suite. On va écouter la musique de la Coupe du Monde et la chanteuse a annoncé qu'elle allait reverser l'intégralité des droits perçus sur son titre au FIFA Global Citizen Education Fund. C'est un fonds destiné à financer l'accès à l'éducation et au sport pour les enfants les plus défavorisés à travers le monde. Un joli geste de la part de la chanteuse colombienne Shakira avec Die Die. C'est maintenant, avant de retrouver les infos à 16h sur Evasion.
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0: termine l'après-midi ensemble avec Naika et Sound of Legend. Après les infos en moins d'une minute.
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3: Bonjour à tous. Des nouvelles reprises de feux en Gironde à hauteur de Lège-Cap-Ferré. Des feux rapidement pris en charge par les pompiers. Le combat contre les flammes est compliqué par les conditions météo de la journée. La Gironde et les Landes sont en vigilance orange canicule, tout comme 16 autres départements. Ils ont été placés en garde à vue. Cette mère de famille soupçonnée d'avoir tué 5 bébés à son domicile d'Orange. Son compagnon qui a découvert les corps est aussi interrogé. La principale suspecte, âgée de 32 ans, venait d'accoucher suite à un déni de grossesse. Un élève peut être contraint de changer d'état établissement scolaire à cause du comportement de ses parents. La mesure vient d'être mise en place via un décret. Objectif, protéger les enseignants. Un suivi pédagogique est prévu jusqu'à la fin de l'année scolaire pour les élèves réaffectés. Et puis, les mondiaux d'escrime à Hong Kong et une nouvelle médaille pour l'équipe de France. Les sabreuses françaises décrochent la médaille de bronze face aux États-Unis. La France compte 3 médailles, mais aucun titre à la veille de la fin de ces mondiaux.

0: Sheeran, Sapphire sur Évasion.
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0: 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David Guetta et Jennifer Lopez à suivre avant de retrouver Kyo tout à l'heure sur Évasion.
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0: Bon mercredi après-midi avec Évasion, un point météo tout de suite avant de retrouver Corneille. Corneille qui ressort un titre d'il y a plus de 24 ans en duo avec Vita. Ça s'appelle Ensemble sur Évasion.
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0: Demain dans la région, la journée sera partagée entre soleil et nuages avec de timides averses possibles le matin. Côté température, 16 degrés au lever du jour à Abbeville, 18 degrés au Havre, 20 à Saint-Quentin. Il fera 21 degrés à Troyes. L'après-midi, un temps assez ensoleillé malgré quelques voiles nuageux. Le thermomètre indiquera au meilleur de la journée 29 degrés à Amiens, il fera 30 à Rouen. On attend 32 degrés au maximum à Paris.
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0: Évasion avec Damiano David.
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0: Et on joue avec Annick cet après-midi. Annick qui nous appelle de Nasson sur Rille. Comment ça va, Annick?
2: Très bien.
0: Voilà, journée de boulot qui s'est bien passée pour toi?
2: Impeccable, c'est fini depuis le début de l'après-midi.
0: Ah bah ça c'est cool, donc c'était une petite journée, on peut dire ça comme ça.
2: Voilà.
0: Et puis en plus c'est bientôt les vacances paraît-il.
2: Oui, vendredi.
0: Ah bah parfait là, encore deux petits jours. Tu pars un petit peu, t'as prévu de partir ou pas Annick?
2: Oui, on part une quinzaine de jours.
0: Ok, bon bah c'est super. Alors on va faire tourner la roue de l'été juste avant de commencer les vacances. Il y a plein de cadeaux sympas dans cette roue. Il y a des enceintes, il y a des entrées dans les parcs d'attractions, des semaines de vacances, des coffrets bijoux, des week-ends romantiques. Pour stopper la roue, Annick, eh bien tu cries stop à tout moment quand tu veux.
2: Stop.
0: Un stop qui était rapide mais très distinct, on l'a bien entendu, donc c'est parfait, ça marche aussi. Et la roue qui s'arrête sur une enceinte Lexon flottante, c'est pour toi. Qu'est-ce que c'est cadeau, bravo Annick.
2: Eh ben merci beaucoup.
0: Voilà, jolie enceinte flottante que tu peux mettre dans l'eau en plus de ça. Ça veut dire que tu pourras la prendre en vacances avec toi. Tu pourras la mettre dans la piscine ou dans la baignoire, ça marche aussi. Puis voilà, comme ça tu pourras écouter Évasion partout avec cette belle enceinte Lexon. On te l'envoie à la maison, encore bravo.
2: Eh ben, merci beaucoup.
0: Avec plaisir, et puis on te souhaite une bonne fin de journée. À la prochaine, Annick.
2: Merci.
0: Et sur Évasion, c'est le retour de toujours plus de tubes avec Bruno Mars maintenant. Et puis vous, vous inscrivez aussi hein, pour faire tourner la roue comme Annick qui vous envoyait Évasion au 7-10-36 par SMS.
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0: Alex Warren et Taylor Swift nous rejoignent tout de suite après les infos sur Évasion. Excellente fin de journée tout le monde, il est 17h.
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3: Bonsoir à tous, la vigilance orange canicule va continuer de s'étendre sur la France de 16 départements. Aujourd'hui, on passera à 23 demain, une large moitié est concernée du Doubs aux Alpes-Maritimes en passant par le Puy-de-Dôme. Les deux départements corses sont aussi en orange, tout comme la Gironde et les Landes. En Gironde, justement, la lutte contre les flammes se poursuit, 42 000 hectares brûlés. Les fortes températures ne facilitent pas le travail des pompiers. La ministre de la Santé annonce la livraison de plus de 5 millions de masques FFP2 dans les pharmacies du département, alors que la qualité de l'air se dégrade à cause des fumées. La mort de Kavinsky, le corps du DJ français a été retrouvé chez lui. Il avait connu le succès au début des années 2010 avec son titre Night Call, titre qu'il avait interprété avec Angèle lors de la cérémonie de clôture des JO de Paris 2024. Kavinsky est mort à l'âge de 50 ans. Et puis fin de l'aventure pour Neymar, le footballeur annonce mettre un terme à sa carrière internationale avec le Brésil. À 34 ans, l'ancien joueur du PSG est le meilleur buteur de l'histoire de la sélection brésilienne avec 80 buts devant Pelé.
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0: Bonne fin de journée avec Temper City à suivre. On va écouter Self-Aware sur Evasion.
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0: Gérard Désaré Vianney sur Évasion, le chanteur Vianney qui refuse catégoriquement d'utiliser l'IA dans son prochain album. Il défend plutôt des albums 100% humains plutôt que d'utiliser l'intelligence artificielle. Et on aime bien sa philosophie hein, à Vianney. La suite avec Tame Impala après un point sur La Couleur du Ciel.
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0: Demain dans la région, la journée sera partagée entre soleil et nuages avec de timides averses possibles le matin. Côté température, 16 degrés au lever du jour à Abbeville, 18 degrés au Havre, 20 à Saint-Quentin, il fera 21 degrés à Troyes. L'après-midi, un temps assez ensoleillé, malgré quelques voiles nuageux. Le thermomètre indiquera au meilleur de la journée 29 degrés à Amiens, il fera 30 à Rouen. On attend 32 degrés au maximum à Paris.
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0: Teddy Swims sur Évasion.
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0: Toujours plus de tubes pour terminer la journée avec Jérémy Frérot tout de suite. Et on l'a vu il y a quelques jours sur France 2 dans l'émission Fort Boyard. Jérémy Frérot, il a récolté plus de 23 000 euros avec son équipe lors de l'émission. Tout ça pour une association, bien sûr. Et c'est un record pour Fort Boyard qui n'avait pas été battu depuis plus de 10 ans. Jérémy Frérot avec Frérot tout de suite avant de retrouver Amir sur Évasion.
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0: Passez une bonne soirée. Il est 18h sur Evasion. Shakira avec la musique de la Coupe du Monde. C'est Dai Dai. Après les infos.
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2: Bonsoir à tous. La Gironde toujours confrontée aux flammes. Après 42 000 hectares partis en fumée, le feu est stabilisé mais pas encore éteint. Quelques reprises ont eu lieu cet après-midi, la faute notamment à la chaleur. Après 16 départements aujourd'hui, ce seront 23 départements qui seront en vigilance orange canicule demain, notamment la Gironde et les Landes. Une mère de famille placée en garde à vue dans le Vaucluse. 5 bébés morts ont été retrouvés dans son appartement d'Orange, dans lequel elle vit avec son compagnon, lui aussi en garde à vue. Le couple a 2 enfants. Une enquête a été ouverte pour meurtre. Un élève peut être contraint de changer d'établissement scolaire à cause du comportement de ses parents. La mesure vient d'être mise en place via un décret. Objectif, protéger les enseignants. Un suivi pédagogique est prévu jusqu'à la fin de l'année scolaire pour les élèves réaffectés. Et puis Kavinsky, fierté française pour toujours. Les mots d'Emmanuel Macron sur les réseaux sociaux. Le chef de l'État réagit à la mort du DJ français à l'âge de 50 ans. Une enquête a été ouverte pour déterminer l'origine du décès.
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0: What You Want avec Angèle sur Évasion, et la chanteuse a rendu hommage au DJ Kavinsky dont on a appris la disparition ce matin à l'âge de 50 ans. Merci de m'avoir permis de vivre ce moment inoubliable sur scène avec toi et toute l'aventure qui a suivi. C'est ce qu'a écrit Angèle sur son compte Instagram avec une jolie photo de leur prestation au JO de Paris. On poursuit la soirée ensemble avec Naïka sur Évasion, on écoute One Track Mind.
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0: titre qui sent bon l'été. C'était Calvin Harris et Katy Perry avec Feels sur Évasion. Passez de bonnes vacances si vous avez la chance d'en avoir. La suite avec Kenji en duo avec Dadju après un point sur la couleur du ciel.
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0: Demain dans la région, la journée sera partagée entre soleil et nuages avec de timides averses possibles le matin. Côté température, 16 degrés au lever du jour à Abbeville, 18 degrés au Havre, 20 à Saint-Quentin. Il fera 21 degrés à Troyes. L'après-midi, un temps assez ensoleillé, malgré quelques voiles nuageux. Le thermomètre indiquera au meilleur de la journée 29 degrés à Amiens, il fera 30 à Rouen. On attend 32 degrés au maximum à Paris.
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0: Dancing with a Stranger, c'était Sam Smith sur Evasion.
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0: 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C'est toujours plus de tubes à suivre avec Joe et Pierre Garnier sur Evasion.
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0: Bonne soirée sur Évasion. On débute une nouvelle heure ensemble avec Bruno Mars et Benson Boone à suivre.
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0: Mais d'abord, voici le tube des auditeurs et Cédric qui nous écoute à Beauvais a envie de rendre hommage à Kavinsky. Ce soir, on a appris un peu plus tôt la disparition de Kavinsky à l'âge de 50 ans. Le DJ qui avait connu un immense succès lors des JO de Paris avec sa nouvelle version de Night Call, accompagné par Angèle. Voici Kavinsky dans le tube des auditeurs sur Évasion.

0: Et Chiran et Martin Garrix sur Evasion avec Repeat It, le DJ Martin Garrix qui jouait au festival Tomorrowland en Belgique il y a quelques jours. C'est l'un des plus grands événements électro au monde et il a créé la surprise en invitant The Edge sur scène. The Edge qui n'est autre que le guitariste du groupe U2, un moment qui a surpris les festivaliers sur place. Alex Warren pour continuer la soirée avec toujours plus de tubes sur Evasion. On écoute Fever Dream très vite.
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0: Passez une bonne soirée sur Évasion. Michael Jackson à suivre. Et le film sur le chanteur continue de cartonner au cinéma. Il vient de dépasser le milliard de dollars de recettes au box-office mondial. Michael Jackson, il arrive après Taylor Swift. Et puis un point météo maintenant.
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0: Demain dans la région, la journée sera partagée entre soleil et nuages avec de timides averses possibles le matin. Côté température, 16 degrés au lever du jour à Abbeville, 18 degrés au Havre, 20 à Saint-Quentin. Il fera 21 degrés à Troyes. L'après-midi, un temps assez ensoleillé, malgré quelques voiles nuageux. Le thermomètre indiquera au meilleur de la journée 29 degrés à Amiens, il fera 30 à Rouen. On attend 32 degrés au maximum à Paris.
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1: La soirée continue avec toujours plus de tubes sur Evasion. Temper City à suivre avant de retrouver Ambre, la gagnante de la dernière édition de la Starac, qui était notre invitée hein, d'ailleurs il y a quelques semaines. Elle nous a parlé de son aventure de la Starac et de ses futurs projets. Pour retrouver son interview en podcast, rendez-vous maintenant sur evasionfm.com. Demain c'est Cyril qui vous accompagne à partir de 6h du matin pour débuter la journée avec vous sur Evasion. Moi je vous souhaite une excellente soirée, à demain.
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